0: j'espère que je vais travailler ça ce soir.
1: C'est bon.
2: Go ahead.
3: You should make room service when we're people pretty much.